Rimouski, on a un petit message de l'organisme Tire de tracteurs antiques du bas du fleuve qui vous propose une tire de tracteurs antiques au profit du cancer du sein. C'est pour une méchante bonne cause. Ça nous fait plaisir de vous partager l'information. Et c'est demain que ça se passe, 4 juillet, ce vendredi. Là, tout de suite, dans quelques heures, sur le site de l'Expo agricole de Rimouski, si vous voulez les détails de tout l'événement, journalleSoir.ca, ils ont fait un super article sur le sujet, justement. Donc, allez voir ça. Allez-y, c'est pour une bonne cause, puis c'est trippant. 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

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T'auras pas

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Rimouski, on a un petit message de l'organisme Tire de tracteurs antiques du bas du fleuve qui vous propose une tire de tracteurs antiques au profit du cancer du sein. C'est pour une méchante bonne cause. Ça nous fait plaisir de vous partager l'information et c'est demain que ça se passe, 4 juillet, ce vendredi là, là, tout de suite dans quelques heures sur le site de l'Expo agricole de Rimouski. Si vous voulez les détails de tout l'événement, journallesoir.ca, ils ont fait un super article sur le sujet justement. Donc, allez voir ça. Allez-y, c'est pour une bonne cause, pis c'est trippant. 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

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Festivité à la maison La Montagne pour vivre la vie en Nouvelle-France. Les corsaires de l'Épaulard, groupe de redistribution historique de la marine du 18e siècle qui va occuper le parc avec leur campement militaire, ça risque d'être totalement malade. C'est le temps de prendre des photos puis de peut-être mieux comprendre, hein, comment ça se passait la vie en Nouvelle-France.

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Je vous souhaite un excellent réveil, puis là, je vous invite, honnêtement, Rimouski, à regarder autour de vous. OK? 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Moi, j'irai faire un petit tour là-dessus avant qu'il en reste plus, hein. Bon matin!

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0: 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Les exposants sont présents, sont là, sont souriants, sont motivés. Donc, découvrez là leurs beaux produits frais, leurs produits d'ici, directement au marché public de Rimouski. 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

Oubliez pas que c'est aujourd'hui que ça se passe, hein. C'est organisé par l'organisme de tir de tracteurs antiques du bas du fleuve qui propose, ben, vous l'aurez peut-être deviné, une tire de tracteurs antiques. Sauf que cette fois-ci, c'est au profit du cancer du sein sur le site de l'Expo agricole de Rimouski. Si ça vous tente d'aller faire un petit tour là-bas pour une bonne cause puis voir un méchant beau spectacle, les détails se trouvent en ligne, donc c'est très facile à trouver. Peut-être que c'est le moment, là, d'appeler vos amis pour changer votre samedi, hein. Bon week-end.

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Aujourd'hui, à partir d'une heure, lavage de véhicules au profit de la Fondation du Rien. Ça se passe ici, à Rimouski, et c'est organisé par CarStar de Rimouski. Vous allez pouvoir aller les soutenir, puis en plus de ça, ben, faire laver votre véhicule. C'est pas mal ça, le concept d'un lavage de véhicules organisé directement au 360 Avenue du Havre, ici, à Rimouski. Allez faire un petit coucou, bonne cause.

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Je vous souhaite une excellente matinée, Rimouski. On est ensemble sur nos ondes pendant pas mal toute la matinée. Tom Coder qui vous parle. Et d'ailleurs, je vous rappelle que c'est aujourd'hui que ça se passe, hein, dès l'heure du dîner, dès midi. La grande gagnante de La Voix 2024, Maude Cyr Deschênes, qui va s'arrêter ici à Rimouski dans le cadre des pique-niques musicaux à l'Agora du Parc Beau Séjour. Et si jamais le temps est un peu gris là, autour de l'heure du dîner, ben, la prestation va être déplacée tout simplement à la salle des jardins. On verra ce que ça va donner. En quoi vivre Rimouski.ca pour tous les détails de ce bel événement.

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Aujourd'hui, si vous avez un petit peu de temps, hein, dès 10h, vous pouvez découvrir les produits locaux, les produits frais qu'on a à vous offrir du côté du marché public de Saint-Luce. Donc, pourquoi pas y faire un petit arrêt, toujours en restant sur nos ondes puis en écoutant la bonne musique qu'on vous propose tout au long de la fin de semaine. Et d'ailleurs, pas mal 7 jours sur 7, 24 heures sur 24. Et non, je suis pas payé pour dire ça parce que c'est vraiment ce que je pense. Merci d'être présent et bonne matinée.

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2: Bon matin la gang, c'est Seb Galland qui vous accompagne ce matin dans ce spécial road trip. Et je dis ce matin, en fait ça va être dans trois shows différents aujourd'hui, mais une affaire en commun, c'est le meilleur de la musique. Et on lance officiellement pas plus tard que tout de suite le Hit 15. 15 chansons, une heure, les tunes qui tournent fort en ce moment, les positions bougent. Chuck est en vacances cette semaine, on va voir si ça va bouger au point de le surprendre la semaine prochaine. On part ça en numéro 12, Matt Mason avec Downstairs. I just wanna drift away down. Numéro 13, étoile montante du New Country chez nous. Si j'avais su que tout se replace au fil du temps. Francis de Grand Prix avec Si j'avais su. Numéro 14, Summer avec Back to Friends. Oh, mais on part ça avec le numéro 15, Alex Warren avec Jelly Roll, position numéro 15. Alex Warren qui d'ailleurs va être au Centre Bell dans pas très longtemps, ça va se passer le 8 juillet. Mais avant de le voir sur une scène au Québec, si vous avez peut-être prévu un petit road trip, on le retrouve dans un autre genre de road trip tout aussi le fun. Le Hit 15, voici Bloodline.

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1: Dans le Hit 15, petit arrêt rapide avec Youngblood et Zombie. Youngblood, c'est toujours... toujours intense, théâtral, toujours un peu plus grande nature. C'est parfait pour remettre un peu d'électricité dans le décompte avant de continuer.

0: 10. Puis là, on monte le volume. Papa Roach est numéro 10 avec Wake Up Calling. Papa Roach qui était justement de passage au Québec cette semaine du côté de Chicoutimi. Papa Roach, c'est quand même une machine, hein, qui traverse les années encore du rock, encore de l'énergie, mais avec une chanson qui sonne bien actuelle. Moi, ça a été une belle surprise pour moi. Petit détour franco dans le Hit 15 avec Classe Moyenne et Orange Lessard. J'suis en vacances. Ça s'adresse à Chuck. On lui en souhaite d'excellentes. Juste le nom de la chanson, ça fait du bien. C'est le genre de phrase que on aimerait tous pouvoir mettre en réponse automatique à partir du vendredi midi. Désolé, je suis en vacances. Bonne chance.
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Dans le Hit 15, c'est Seb Galland qui remplace Chuck Noël. Dans les prochains instants, ce sera Temper City, le genre de chanson qui commence super tranquille. Si vous la connaissez pas, vous vous attendez pas à vous faire rentrer dedans de même. Ça s'en vient! Oh!

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Le numéro 7, c'est Somber qui est de retour dans le Hit 15. Et cette fois-ci, en numéro 7. Quand t'as deux de tes tunes en même temps, dans le même décompte, c'est jamais banal. Ça veut dire que t'as comme beaucoup de succès, là. Ça veut dire qu'il y a clairement quelque chose qui accroche en ce moment, puis dans le bon sens. Juste avec les noms Yellow Card et Good Charlotte, on réveille une génération au grand complet, ceux qui ont connu les posters de band dans leur chambre, les vieux Audi noirs, puis la toune trop dramatique dans le lecteur MP3 en version piratée, fait qu'en plein milieu, ça disait « Exclusive ». La prochaine est pour vous autres.

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1: À l'instant, on rentre dans le top 5 du Hit 15. Numéro 5 cette semaine, Scooter Gas avec Ricardo. Puis rendu ici, chaque position compte. Les chansons qui se retrouvent dans le top

Petit clin d'œil à Chaba Uzi avec Cowgirl, parce que lui, il mélange le country, la pop, le party, l'attitude, hein, avec beaucoup d'aisance. Il va venir faire son tour au Québec plus tard cette année. Ça va être à la Place Belle en septembre. Au numéro 3, Alex Warren qui revient dans le Hit 15, cette fois avec Fever Dream. Encore une fois, deux chansons pour Alex Warren. On l'a entendu tantôt avec Jelly Roll, mais il est en classement solo de prestige, disons-le comme ça. Il va être au Centre Bell, je vous le rappelle, dans 4 jours. Donc, disons que pour Alex Warren, c'est une très grosse semaine au Québec.

0: Juste avant le sommet, on prend un moment avec Talk et Time Machine parce que Talk, c'est une voix qui passe vraiment pas en arrière-plan. Il y a cette façon d'occuper l'espace comme si la chanson avait été écrite pour être chantée avec les bras un peu trop ouverts. Ce gars-là est extrêmement gentil, généreux de son temps. Parle-moi de ça, un artiste qui oublie jamais d'où il vient.
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1: Numéro 1 cette semaine, Tame Impala avec Dracula. Kevin Parker qui garde son univers vraiment pété, un peu étrange, un peu planant, mais cette fois-ci, il y a une petite touche accrocheuse plus que d'habitude. On n'était pas habitué d'entendre du Tame Impala dans les palmarès à la radio, mais là, présentement, je pense que c'est là pour rester. Tame Impala qui va être au Centre Bell de Montréal le 22 juillet.
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0: La journée est loin d'être terminée. Je fais juste me réchauffer présentement. Gardez-vous de l'énergie un petit peu pour me suivre. Sur le coup de 10 heures, on commence un spécial road trip sur nos ondes. Des tunes qui se chantent, qui se gueulent bien en auto. Je vous réserve plein de belles surprises. Mais pour sortir du Hit 15 avec le soleil dans les speakers, difficile de faire plus efficace avec Tupac et Dr. Dre, California Love.
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3: 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La bande sonore de votre fin de semaine, c'est le meilleur de la musique. Oh, merci de nous choisir aujourd'hui en mode road trip. En ce 4 juillet, fête nationale du côté de nos cousins aux États-Unis. C'est comme leur Saint-Jean à...

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1: Ce que je trouve fascinant avec les États-Unis, c'est qu'on peut les aimer, être dépassés, les trouver épuisants dans la même minute, mais musicalement parlant, on va être honnête, ils nous ont donné des affaires incroyables.
0: Yeah, too much is never enough.
2: The Fox News decision desk can now officially project that Donald Trump will become president of the United States.
3: We're all living in America. America is wonderful.
4: In Springfield, they're eating the dogs. They're eating the cats. They're eating the pets of the people that live there. They're eating the dogs. They're eating the cats.
1: Et là, Donald Trump, parlons-en. Il y a une chose qu'il faut reconnaître, même si t'es pas d'accord avec lui, même quand tu veux juste passer à autre chose, il finit toujours par devenir un extrait sonore, un mime. C'est presque une carrière parallèle. Sérieux, président, candidat, personnage médiatique. Puis malgré lui, banque de sons pour remix Internet. Faut dire que tout ce qu'il dit, ça, c'est comme parodique. C'est pas un humain, finalement. C'est comme une joke qui marche, ce gars-là. De tel que tout ce qu'il dit est repris par du monde qui ont tellement de talent sur Internet, là. Il y a des DJ célèbres qui prennent ses discours au complet puis qui en font des raps. Puis, honnêtement, c'est bon.

prochaine, on revient chez nous. En fait, semi-chez nous, les Cowboys fringants avec Paris-Montréal. Je dis semi-chez nous parce que ça, c'est tiré de l'album Que du vent. C'est un album qui a reçu vraiment une critique mitigée au Québec, même s'il y a eu plusieurs extraits radio bien populaires. Il y a beaucoup de personnes qui reprochaient aux Cowboys dans cette ère-là d'être peut-être plus du côté de l'Europe que chez nous, de peut-être nous ignorer. Les Cowboys, par contre, nous ont totalement écoutés parce qu'après ça, sont revenus dans le style de Chuck Hector, Motel Capri. Mais Paris-Montréal, la chanson qu'on écoute, ça bouge quand même. Mais c'est on sent, on voit la maturité du groupe. On sait qu'ils sont plus au début de leur carrière. Les voici dans ce spécial Road Trip. Le meilleur de la musique, c'est eux.

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pas juste la fête des États-Unis aujourd'hui. Le 4 juillet 1964, il y a les Beach Boys qui arrivent numéro 1 du Billboard Hot 100 avec la chanson I Get Around. Leur tout premier numéro 1 aux États-Unis. Puis franchement, comme timing, là, c'est comme dur à battre. Un groupe qui incarne pratiquement le soleil, les road trips, la plage, l'Amérique en carte postale, l'Amérique en personne. Et on parle de ça le 4 juillet, quand même. C'est tellement parfait que ça a presque l'air arrangé avec le gars des vues. Tu l'entends, pis t'as déjà l'impression qu'il fait 28 degrés, que quelqu'un a sorti le barbecue, pis qu'il y a un vieux convertible qui passe au ralenti, là. C'est ça le 4 juillet, version surf rock. Pas besoin de comprendre toute l'histoire américaine. Faut juste être capable de faire des round, round, get around, sans trop se poser de questions. Le 4 juillet 1969, les Rolling Stones lancent la chanson Honky Tonk Woman. Une chanson qui arrive dans un moment super particulier pour le groupe parce que ça sort juste après la mort de Brian Jones, un des membres fondateurs des Stones. Et ce qui est fascinant, ben, c'est que malgré le contexte qui était quand même lourd, la chanson, ça a été... La chanson elle-même a cette espèce d'énergie sale, vivante, accrocheuse, un peu croche, mais dans le bon sens du mot. Donc, le riff commence, la cloche embarque, puis tu sais tout de suite que t'es dans un bar. Bon, un bar où il s'est probablement passé quelque chose avant ton arrivée, là. C'est peut-être ça aussi, les Stones, hein? Même quand l'histoire autour est compliquée, la musique, elle, ça arrive avec ses bottes, son attitude, puis ça prend toute la place. Hein? Back in the saddle, c'est une expression en anglais qui veut dire de retour chez nous, de retour dans mes vieilles affaires. Donc, quand je vous dis back in the saddle, ça, ça veut dire que je m'en viens prendre une petite bière au chalet, finalement. Ça, c'est mon interprétation. Je vous laisse entendre celle de Luke Combs. Le voici sur les ondes.

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1: On est samedi, on est en mode road trip sur le meilleur de la musique en plein cœur de votre été. Puis s'il y a quelque chose de précieux là-dedans, le moment où tu réalises que tu peux enfin ralentir un peu. Peut-être que vous êtes en train de rouler avec les fenêtres baissées. Peut-être que vous travaillez encore aujourd'hui. Désolé si c'est le cas. Peut-être que vous avez déjà le souper du barbecue en tête ou on en connaît tout un gars qui a un fumoir hein, puis qui starte ça à 4 heures le matin puis que ça sent la boucane toute la journée, mais c'est tellement bon. Peut-être que votre plan de la journée, c'est simplement de pas avoir de plan. Moi, selon moi, c'est le meilleur plan en soi. Honnêtement, c'est très respectable. C'est souvent ça, les meilleurs samedis. Hein, pas besoin que tout soit organisé au quart de tour. Une bonne toune, un café glacé, quelqu'un qui texte « Hey, on fait quelque chose tantôt? » Puis là, la journée décide tranquillement de ce qu'elle va devenir. Donc là, dans les prochaines minutes, on garde cette énergie-là avec Moist et Resurrection, groupe canadien qui est amené par David Usher. Puis Moist, c'est un mot que j'aime pas ça dire. Je trouve ça laid, mais ça, c'est très personnel. Donc, Moist, arc. Mais la toune est excellente.
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0: Hey, les trois accords, là,
1: on va se le dire, hein, c'est tellement plus que trois accords. Et eux autres, là, ils ont vraiment ce talent-là, c'est-à-dire de prendre une idée un peu absurde, la chanter comme si c'était la chose la plus sérieuse du monde. Puis finalement, tu te retrouves à embarquer complètement dans leur univers, ça marche. Marrakech, qu'on écoute à l'instant, c'est exactement ça, c'est une toune qui part ailleurs, qui garde le sourire en coin, puis qui nous rappelle qu'avec les trois accords, faut jamais trop chercher la logique, faut juste suivre le voyage. Laissez aller. Les voici dans le meilleur de la musique, Marrakech, les trois accords.

êtes sur les ondes du meilleur de la musique en réseau partout au Québec sur 12 stations Arsenal. C'est ma première fois, Seb Galant, avec vous autres. C'est comme mon baptême aujourd'hui. Tu sais, vous savez, c'est spécial, nous deux, aujourd'hui. Je suis là vraiment toute la journée jusqu'à la fin du Party Rock ce soir à 19h. Mais, dans les prochaines minutes, on ira pas trop loin. Arpin Lépine avec Saint-Félix, juste avant Kane Brown avec Marshmallow pour Miles on It.

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2: Samedi le 4 juillet, c'est ce spécial road trip sur les ondes du meilleur de la musique. Dans les prochains instants, ben, beaucoup de surprises, mais cette collaboration entre Eminem et Rihanna qui a tellement frappé fort qu'ils ont fait deux parties. Donc, il y en avait une sur l'album d'Eminem et une sur l'album de Rihanna. Donc, Love the Way You Lie. C'est tellement absurde. Traduisez ça en français, même en québécois. J'aime la façon que tu mens. C'est pas glamour, tu sais. Surtout venant de Rihanna, qui a l'air d'une femme extrêmement forte. Je suis pas sûr, moi, qu'elle aime se faire mentir. Je pense que c'est un fake, ça, là.
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Aujourd'hui, le 4 juillet, c'est la fête aux États-Unis. En fait, c'est un 4 juillet spécial pour eux autres. Par contre, cette année, en 2026, parce que c'est le 250e anniversaire, 250 ans depuis l'adoption de leur déclaration d'indépendance, le 4 juillet 1776. Les ancêtres, s'il y avait eu une machine à voyager dans le temps, puis ils avaient vu que Donald Trump allait être là, puis allait faire ça, je sais pas s'il aurait signé le papier, finalement.

Le gros kit temps, donc, du côté des États-Unis, le feu d'artifice, discours, grand symbole, parade, musique héroïque. C'est grand, c'est gros, c'est tellement américain. Mais ici, on va se rappeler quelque chose d'important. On est voisins, on n'est pas qu'au lot. Parce qu'avec toutes les blagues qu'on a entendues sur le Canada qui va devenir le 51e État, là, faut mettre une petite limite. On veut bien écouter leurs chansons, regarder leurs films, manger leurs chips trop salés, puis voler deux, trois expressions en anglaise quand ça nous arrange. Mais de là à devenir le 51e État, doucement. On a déjà assez de troubles de même à expliquer la différence entre la poutine, la poutinerie, puis la poutine sauce brune de casse-croûte, sauce barbecue.

Plus sérieusement, le 4 juillet, là, c'est leur fête. Nous autres, on peut la regarder avec curiosité, avec un peu d'ironie, puis avec quand même une excellente playlist. Cet après-midi, vous êtes dans le spécial Road Trips sur le meilleur de la musique.

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0: rappelez-vous du buzz mondial quand le rappeur Michael Moore a sorti la chanson Thrift Shop?
1: Hey, Michael Moore, can we go thrift shopping?
2: What?
0: Non seulement ça a eu un succès mondial, mais je suis pas mal sûr qu'on a vu une affluence record dans toutes les friperies de la planète. Le deuxième extrait après Thrift Shop de Michael Moore sur cet album-là, il y avait beaucoup d'attentes. La barre était très haute. Et là, ils nous ont présenté Can Hold Us, qui est une chanson un peu plus émotive que Thrift Shop, qui était vraiment humoristique, absurde. Donc, Can Hold Us, il y a des chansons comme ça qui te demandent pas vraiment ton avis. Hein. Ça commence, ça monte, ça pousse dans le dos, puis rendu aux 30 dernières secondes, moi, perso, là, j'ai juste pas le choix. Là, je chante les yeux fermés, les mains dans les airs, là, comme si j'étais en finale d'un festival devant 40 000 personnes. Mais, dans la vraie vie, je suis probablement juste seul en studio, mais dans ma tête, là, c'est super grandiose. Donc, Michael Moore, Can Hold Us, qu'on écoute dans le meilleur de la musique.

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1: En plein cœur de ce spécial road trip sur le meilleur de la musique au... Dans les prochains instants, hey, on est encore en réserve pour vous autres. Là, vous êtes pas prêts. Panic at the Disco avec High Hopes. Lenny Kravitz aussi. Lenny Kravitz qui... mon Dieu, que ce gars-là a la même face qu'il y a 30 ans. Je sais pas c'est quoi son secret, mais lui, clairement, il n'a pas besoin de lifting. Ou à moins que, justement, les liftings soient extrêmement subtils. Mais il est un véritable homme orchestre. Lenny Kravitz, c'est un comédien. C'est un musicien. Il joue de tout. Là, je veux pas parler à travers mon chapeau, mais si je me trompe pas, je pense qu'il y a un album qui a tout fait au complet. Là. Il a produit, il a fait la batterie, la guitare, la bass. Ah, qui m'énerve. On l'écoutera avec Are You Gonna Go My Way dans le meilleur de la musique.
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Moi, je trouve ça malade, les artistes qui obtiennent la popularité extrêmement vite. Je me rappelle quand j'avais été voir Lady Gaga pour sa première tournée de Fame en 2008. J'avais payé mon billet de 35$ au Metropolis. Et dans ce temps-là, Lady Gaga, elle avait dit sur scène, moi, ça m'avait marqué, elle avait dit, il y a un an, jour pour jour, je travaillais encore comme waitress. Et là, je suis avec vous ce soir. À quel point, là, il y en a qui vont bûcher toute leur vie, mais il y en a d'autres, là, que le bon moment, le bon timing, Somber, ça, c'en est un autre. Donc, il y a un an, là, ce gars-là était pratiquement inconnu. Les réseaux sociaux l'ont fait exploser, de tel que là, présentement, il y a deux extraits en simultané sur pas mal tous les palmarès sur la planète. C'était écœurant. On l'écoute avec Undress dans le meilleur de la musique.

trip sur les ondes de haut. On espère bien gros vous avoir fait chanter un peu. Là, je parle comme si c'était fini, mais loin de là, au contraire, on n'est même pas rendu à la moitié. Je vous conseille de chanter dans la voiture. Ça a des vertus thérapeutiques, ça. Incroyable, là. Chantez comme si personne vous regardait, parce que de toute façon, personne ne regarde, là. Ils sont tous là au téléphone, de toute façon. Et chanter dans un char, moi, je dis tout le temps... Vaut mieux chanter dans son char une fois de temps en temps que de chialer à tout bout de champ. Parole de

0: On pouvait vraiment pas faire un spécial road trip sans faire jouer la musique de Green Day parce que Dieu sait qu'il y en a un répertoire pour chanter fort en voiture. En ce 4 juillet, on aurait peut-être pu choisir American Idiot. Ça aurait été trop facile, par contre. Puis on peut moins la chanter que Basket Case. En fait, Basket Case, c'est que ça a touché plus de monde, plus de générations. American Idiot, c'est peut-être les plus jeunes qui ont été plus marqués par ça. C'est une question que je pose, là. Vous en pensez quoi?
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Aujourd'hui, c'est la fête de Post Malone, la même journée que l'indépendance des États-Unis. Post Malone qui est né le 4 juillet 1995. Il est plus jeune que moi, plus riche que moi, et lui aussi, je l'haïs. Non, mais sans blague, là. C'est assez parfait comme date de naissance pour lui quand on y pense, là. Post Malone, c'est un artiste très américain dans le sens pop culture du terme. Il mélange les genres. Il passe du hip-hop à la pop, du rock au country sans vraiment demander la permission à personne. Finalement, il est né le jour où les États-Unis célèbrent leur indépendance, puis lui, sa carrière. Donc, c'est un peu ça aussi, faire ce qu'il veut. Son indépendance avec les codes qu'il veut. Et ça marche. Le 4 juillet 95, le premier album des Foo Fighters sort aux États-Unis. Et à ce moment-là, c'est pas encore le gros groupe de stade qu'on connaît aujourd'hui. C'est d'abord le projet de Dave Grohl, qui était le batteur de Nirvana. Et quand Nirvana s'est dissous, Dave Grohl, c'était pas le plus populaire de la gang, on s'entend. Donc, c'est ce qui rend l'histoire encore plus forte, parce qu'après une période lourde, après la fin tragique de Nirvana, Dave Grohl, qui retourne créer, joue presque tout lui-même. Je parlais de Lenny Kravitz tantôt, qui était un homme orchestre. Dave Grohl, il fait tout ça aussi. Et il va remettre quelque chose en marche. Et là, les Foo Fighters, aujourd'hui, c'est un des plus grands groupes. Aujourd'hui, on connaît la suite, mais au départ, les Foo Fighters, là, c'était pas une machine, c'était une façon de recommencer. Des fois, une grande histoire de rock, ça commence juste avec quelqu'un qui a besoin de faire du bruit pour se sentir bien. Tu sais, avoue, là, quand Nirvana se dissout, là, toi, t'es un membre encore en vie, qui a encore envie de jouer. Hey, la dépression, sérieusement, tu dois regarder tes murs en maudit, là. Et d'ailleurs, être en dépression devant un mur blanc sont des symptômes impossibles à avoir en écoutant le meilleur de la musique. Parce que présentement, vous êtes en spécial road trip sur les ondes de haut, en réseau partout au Québec. Sébastien Galland qui vous accompagne une bonne partie de la journée. Merci beaucoup d'être là. La prochaine vous donnera peut-être envie de hurler à la lune. Les Black Keys avec Howling for You. 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

21 Pilots, il y a quelques années, c'était un beau phénomène. C'est un band qui sortait un peu au milieu de nulle part. Donc, des sonorités électro, rap. Parfois, on flirte même avec la musique heavy. 21 Pilots, c'est un beau phénomène parce qu'ils ont explosé cette année-là et ont utilisé ça pour faire du surf là-dessus parce que présentement, ils en ont sorti du stock en masse depuis celle qu'on écoute à l'instant, Stressed Out, mais qui, selon moi, s'écoute encore super bien en 2026. Il y a quelque chose de nostalgique dans cette chanson-là, quelque chose de triste, mais en même temps, qui donne le goût de bouger. Hein? Donc, on est nostalgique du temps où que notre mère nous aidait à s'endormir puis qu'on avait des problèmes d'enfants, finalement. Voici Stressed Out.

0: Dans ce spécial road trip sur les ondes de haut, je vous souhaite une excellente heure de lunch. Je vous souhaite, sur votre road trip, de pogner un chac à patates sur le bord de la route. Ça, c'est les meilleures frites. La plupart du temps sont maison, puis la plupart du temps sont épluchées par la propriétaire le matin même. On en a tous une en tête. Donc, je vous souhaite une excellente heure de lunch. Dans les prochaines minutes, on entendra la musique de Theory of a Dead Man, Imagine Dragons, mais juste avant Somebody Told Me, la musique des Killers en 2004, c'est sur l'album Hot Fuzz. C'est le retour des guitares dansantes de cet album-là, des refrains un peu nerveux, puis cette énergie qu'on retrouvait beaucoup au début des années 2000. C'était pas juste du rock, c'était pas juste de la pop, c'était stylé. Un peu arrogant, un peu fluo, comme si Las Vegas avait décidé de se partir un band indie. Très difficile à qualifier, les Killers, quand ils ont sorti. Et c'est drôle parce que cette chanson-là qu'on va écouter, Somebody Told Me, a fait encore le même effet aujourd'hui. Ça part, puis tout de suite, tu vois quasiment les jeans trop serrés, les coupes de cheveux travaillées trop longtemps, puis le monde qui faisait semblant d'être mystérieux dans les parties avec leurs colis en coquillage blanc.
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Tune parfaite pour rappeler une vérité universelle. Tout le monde parle. Quand tu penses que ça parle pas, ça parle. Ça parle tout le temps. Dans une petite ville, dans un party, au travail, sur les réseaux, ça parle. Une phrase part quelque part, puis deux minutes plus tard, c'est rendu avec des effets spéciaux à l'autre bout. C'est dans la nature humaine, là. C'est pas parce que vous êtes une mauvaise ou une bonne personne, là. On est comme ça. Tout le monde parle. Nos ancêtres potinaient dans le temps. Mais au moins, là, quand c'est Neon Trees qui le dit, Everybody Talks, ça vient avec un refrain qui sourit, ça vient avec une énergie pop rock, puis juste assez de rythme pour nous faire oublier qu'on est peut-être nous-mêmes dans cette histoire-là. Everybody Talks, Neon Tree dans le meilleur de la musique.

Dans le meilleur de la musique, dans quelques minutes, ce sera les colocs. Rakakuta! Non, je me suis trompé. Ça, c'est Passe-moi à Poc. Mais celle qu'on va écouter, c'est Julie. Je l'ai rencontrée au dépanneur. Elle s'achetait une grosse liqueur. J'ai dit, pourquoi du Pepsi? Elle dit, ben, pas Julie. Ah, excusez. Juste avant, c'est Chad Kroeger, chanteur de Nickelback, bien sûr, qui a frappé fort en 2007 en s'associant à un des plus grands guitaristes sur la planète, Carlos Santana, pour une chanson qui résonne encore et des années après sa sortie, qui continuera, d'après moi, là, à faire danser des générations encore et encore. Voici Into the Night.

0: quand je prépare mon émission puis que je vois que j'ai du Smash Mouth à vous présenter, je sais que ça va être le fun. Je sais que je vais sourire, que je vais taper du pied. Smash Mouth avec Walking on the Sun dans les prochains instants, c'est vraiment une toune d'une couleur à part parce que avant même All Stars, Smash Mouth qui avait déjà ce son-là, un peu rétro, un peu funky, un peu surf, comme si les années 60 avaient pris un détour là, par les années 90. On parlait des Beach Boys tantôt, justement. Là. Il y a une ressemblance, je trouve, là-dedans. Et ce qui est drôle dans cette chanson-là, Walking on the Sun, c'est que ça a l'air très léger à la première écoute. Si tu parles pas anglais, là, c'est super léger, léger. T'entends le groove, tu vois quasiment le soleil, les chemises à motifs, le monde qui marche au ralenti. Mais en dessous, il y a quand même un petit commentaire sur l'époque. La consommation, le monde qui va trop vite. Ils seraient bien découragés de nous voir en 2026. En fait, eux autres, ils se seraient bien entendus avec Jean Leloup aussi, parce qu'en 1990, c'est l'heure des communications. Bref, c'est une toune qui a le sourire d'en face, mais un petit sourcil levé en même temps. Donc voici Smash Mouth, Walking on the Sun dans le meilleur de la musique.
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juillet 1976, pendant que les États-Unis célèbrent leur bicentenaire en Angleterre, il y a le groupe The Clash qui donne son tout premier concert. C'est en première partie des Sex Pistols. Et j'aime beaucoup, beaucoup le contraste là-dedans. D'un côté, les États-Unis qui célèbrent 200 ans d'histoire, les discours, les drapeaux, les cérémonies. Et de l'autre, une gang de punk britannique, avec une énergie qui veut dire on n'a pas le goût de respecter aucun protocole, là, anarchie pis tout, là, les clichés du punk. Là. C'est aussi ça l'esprit du 4 juillet à notre façon aujourd'hui. Parler d'indépendance, oui, mais pas seulement celle des pays. L'indépendance sonore aussi. Le droit de faire du bruit autrement. Et parlant de faire du bruit autrement, Youngblood, ça c'est un gars qui a compris très tôt que c'est ça qu'il fallait qu'il fasse pour percer parce qu'il y a personne comme lui. On l'écoute à l'instant avec Zombie dans ce spécial Road Trip sur les ondes de haut.

ceux qui sont toujours pas au courant, ce qu'on vient d'entendre, c'est Linkin Park. Parce que je vous ai parlé beaucoup de Linkin Park cette semaine. Chaque fois, c'était des chansons avec l'ancien chanteur Chester Bennington. Et Emily Armstrong, celle qui a pris sa place. Non, c'est mal dit, en fait. Elle a pas pris sa place. Et c'est ce qui a fait que ça a été aussi long avant qu'on remplace Chester, parce que la place qu'il a laissée, elle était immense, donc fallait aller totalement ailleurs. Tu sais, moi, j'étais dans les premiers à juger Emily Armstrong au début, et là, finalement, après avoir écouté l'album au complet plusieurs fois, après avoir eu des gros frissons en bon québécois, là, à beugle, hey. Elle est à la hauteur de Chester Bennington, une voix un peu moins fragile que celle de Chester Bennington, mais tout autant puissante, c'est incroyable. À l'instant, dans le meilleur de la musique,

0: 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En période de vacances comme ça, on en connaît tout un. C'est peut-être vous, cette personne-là, qui a tout le temps le goût de starter un petit feu puis qui finit tout seul autour de son petit feu à 2h du matin à grelotter puis à sentir la boucane, mais il est content. T'sais. Et à cette personne-là, ainsi qu'à tout le monde autour de lui ou elle, aujourd'hui, c'est ça dépend d'où vous m'écoutez au Québec présentement. Je vous invite à visiter le sopfeu.qc.ca avant de faire un feu. Ça prend 2 secondes, vous allez être au courant de toutes les interdictions qu'il y a dans votre coin, puis vous pouvez sauver une catastrophe. Parce que moi, quand je fais des entrevues avec la Sopfeu chaque année, l'affaire, la donnée qui me marque le plus et qui revient à chaque année, je me rappelle pas du pourcentage précis, mais c'est facile, le 65%. 65% des incendies de forêt sont de cause humaine. Donc des mégots, des botches de cigarettes, des VTT dans les herbes hautes, des feux d'artifice. Toutes des situations que c'est du monde le matin en partant de chez eux qui pensait pas mettre le feu à un bois, là. Donc, c'est comme une anecdote gênante à raconter après ça dans votre souper d'amis. Pensez à ça. 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

Salutations à tous ceux qui nous écoutent sur la route, parce qu'on est aujourd'hui en mode officiel road trip. Ça, c'est le fun d'écouter la radio. Moi, j'ai tout le temps aimé la radio à la base, c'est sûr et certain. Quand je suis sur la route, quand je visite des nouveaux coins, c'est mon premier réflexe de regarder les radios qu'il y a autour. C'est peut-être aussi parce que j'ai une vieille minoune qui lit pas les MP3, les disques, puis quoi que ce soit. Donc, c'est important, la bonne radio. Donc, aujourd'hui, je vous fais de la radio comme j'aimerais l'entendre. Ça, c'est pas peu dire. Hey! Dans les prochains instants, dans ce mode road trip, on aura les Red Hot Chili Peppers, la musique de Talk. Et juste avant, voici Morgan Whelan côté New Country avec Thinking About Me. 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

On est en plein dans cette période de l'année où le Québec commence tranquillement à tomber en mode vacances. Pas pour tout le monde en même temps, évidemment. Donc, il y en a qui partent, il y en a qui reviennent, il y en a qui travaillent pendant que tout le monde met des photos de plage sur Instagram. Mais on sent quand même que le rythme change. Les routes sont vraiment plus occupées, les terrasses, les campings se remplissent. Puis tout à coup, un mardi soir, on peut se rassembler avec une gang si la météo collabore. Donc, c'est fou comment la météo influence les mœurs d'un peuple. Là, je veux pas m'en aller là-dedans, là, mais mettons, en Amérique du Sud, là, tout le monde est bien plus relax parce qu'il fait chaud tout le temps. Nous autres, en Amérique du Nord, on fait tellement froid, là, on est stressé, on se dépêche, vite. Là, quand il y a des canicules, ça, c'est la beauté de la chose. On est comme obligé de ralentir. Donc, je vous souhaite de vous asseoir bien confortablement dans votre voiture à l'air climatisé, puis de monter le volume, parce que dans les prochains instants, on aura, entre autres, Olivier Bergeron, Rick Pagano, mais justement Chabouzi avec Jelly Roll pour Amen.

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1: Si vous vous cherchez une job, il y a Hydro-Québec qui vient de publier un avis intéressant aujourd'hui, un défi assez impressionnant pour Hydro-Québec parce qu'avec la multiplication des chantiers, la rareté de la main-d'œuvre, puis les projets en région éloignée, Hydro-Québec qui prévoit, en fait, qui va devoir là, recruter massivement dans les prochaines années. Selon un article qui a été publié ce matin, on parle de 35 000 emplois qui sont à combler. Quand même, c'est énorme, là. À ce niveau-là, c'est pas juste on engage, c'est presque amener votre cousin, votre voisine, votre beau-frère puis quelqu'un qui sait différencier une pince d'un tournevis. Ouais. Mais sérieusement, là, ça dit quelque chose quand même sur l'ampleur des besoins en énergie et en infrastructure au Québec. Donc, on parle souvent d'hydro quand il y a une panne, quand la facture arrive. Mais derrière ça, il y a tout un monde de chantiers, de régions, de lignes, de postes puis de monde qui font rouler le système. Si vous cherchez une job, ou si vous n'avez pas de job puis votre blonde est à côté de vous autres en ce moment, puis elle est comme « tu pourrais postuler? » Ben oui. Pourrais postuler? Pas de mes affaires. Dans les prochains instants, You Give Love a Bad Name, c'est Bon Jovi dans le meilleur de la musique.
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Le 4 juillet, quand on pense à la pop culture, moi, je peux pas m'empêcher de penser à Jour d'indépendance. Là, je le dis en français parce que j'ai de la misère à le dire en anglais, le titre, puis je trouve ça gênant. Independence Day. En tout cas, vous avez compris, là. Donc, Jour d'indépendance, des extraterrestres qui attaquent la Maison-Blanche, qui explosent, Will Smith, des discours héroïques, puis évidemment, l'Amérique qui sauve la planète pile à temps pour sa fête nationale. C'est un peu gros pareil, là. C'est probablement la version la plus américaine possible du 4 juillet. Même quand la Terre entière est en danger, le film réussit à ramener ça à leur fête nationale. Il y a une maudite chance que Donald Trump était pas là dans ce temps-là parce qu'il aurait arrivé sur un cheval avec un aigle sur son épaule, c'est sûr.

0: Le 4 juillet, c'est un 4 juillet 1990, il y a 36 ans, jour pour jour, aujourd'hui. Au cinéma sortait aux États-Unis Die Hard 2. C'est pas un film de 4 juillet dans son histoire, ça se passe à Noël, en fait, comme le premier. Le vrai débat, c'est est-ce que Die Hard est un film de Noël?
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0: Mais côté attitude, on est dans le pur blockbuster américain là, de l'action, des explosions, un héros qui règle tout avec beaucoup trop de pression sur ses épaules. C'est aussi ça, l'Amérique pop culture, même quand c'est pas directement patriotique, tout est plus gros que nature, le danger est plus gros, le héros est plus intense, l'aéroport devient soudainement le pire endroit au monde pour attendre quelqu'un, et je vais clairement vous revenir avec Die Hard dans le temps des fêtes. C'est un débat qui m'intéresse de savoir si vous pensez que c'est un film de Noël ou pas. Mais pour l'instant, on est dans ce mode road trip sur les ondes du meilleur de la musique. Oh, c'est Walk of the Moon avec Shut Up and Dance qu'on écoute.
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0: vous ai parlé du film tantôt qui avait rapport avec le 4 juillet, puis là, il m'en est venu plein d'autres. Si on veut aller dans l'Amérique caricaturale, là, mais efficace, faut parler de Rocky 4. Parce que là, on est dans le gros symbole. Rocky contre Drago, États-Unis contre URSS, entraînement dans neige, discours final, les muscles, sueur, musique intense, subtilité niveau zéro, là. Mais efficacité niveau 1000++. C'est le genre de film où l'Amérique gagne pas juste un combat de boxe. L'Amérique essaye quasiment de régler la guerre froide à coups d'uppercut, carrément. C'est beaucoup trop. Donc, forcément, c'est parfait pour notre journée. Hein.
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J'étais bien heureux de voir la musique de Lifehouse dans la programmation aujourd'hui. Vraiment, band là, excellent début des années 2000. Hanging by a Moment, c'est vraiment une de ces chansons du début 2000 qui a gardé toute sa force. Gros refrain, émotion à découvert, la guitare juste assez intense, le genre de tune que t'entends. Puis en deux secondes, t'es replongé dans une époque complète. Donc voici Lifehouse dans ce spécial road trip avec Hanging by a Moment.

C'est quand même fou animer un show en réseau dans 12 radios, mais être quand même capable de dire qu'on a pas mal tout eu un ou deux orages cette semaine partout. C'est intense. Cette semaine, en fait, les orages au Québec, là, c'est plus juste « Ah, il va pleuvoir un peu ». Non, non. Jeudi, là, il y a des rafales violentes qui ont causé des dommages un peu partout, des vents qui ont atteint 120 km/h. Tu sais quand l'expression « attache ta tuque avec de la broche » prend tout son sens. C'est le genre d'épisode qui te fait regarder ton vieux patio, ton abri tempo resté trop longtemps ou ta chaise de balcon avec un nouveau respect. C'est aussi un bon rappel pour les prochains jours. Quand la météo dit « risque d'orage violent », c'est pas juste une phrase pour remplir l'application météo. Là, ça peut brasser pour vrai. Donc, on profite de l'été, mais on garde un petit réflexe de prudence. J'ai tout le temps un petit message moralisateur à chaque émission, mais semi-camouflé.

0: On est officiellement dans le mois de juin. Bravo, gang, we did it. On l'a fait. Puis côté météo, on dirait que le Québec a décidé de nous servir un buffet complet, là. Un peu de chaleur, un peu d'humidité, un peu d'orage. Probablement quelqu'un quelque part qui dit « Hey, chance qu'il neige pas, faire ben trop chaud pour pelleter. » Selon les prévisions publiées ces derniers jours, le mois de juillet là, s'annonce quand même plus chaud que la normale au Québec. Avec de la chaleur persistante, des risques d'orage dans plusieurs secteurs. Donc, plan parfait aujourd'hui, c'est peut-être de profiter de l'été, mais avec un œil sur le ciel. Parce qu'au Québec, tu peux partir avec des lunettes fumées, de la crème solaire, une bien belle confiance en toi, puis revenir avec les cheveux collés dans le front parce que l'orage a décidé de faire son entrée dramatique. Donc, on s'adapte. C'est l'été québécois, beau, chaud, parfois instable, mais on l'aime pareil.
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J'ai comme l'impression qu'il y a deux sortes de personnes présentement. Il y a ceux qui connaissent absolument tout du soccer, puis il y a ceux qui découvrent soudainement qu'ils ont toujours été des experts quand la Coupe du Monde arrive. Puis on est rendu au 8e de finale aujourd'hui, le Canada qui est encore dans le tournoi. Puis ça, c'est déjà une belle histoire. Qu'on soit fan de soccer ou pas, on peut se réjouir quand même de cette victoire national. Ce qui est fascinant avec une Coupe du Monde, c'est que pendant un mois, la planète entière regarde pratiquement la même chose. Peu importe la langue, le pays, tout le monde vit les mêmes émotions. Si vous avez jamais compris la règle du hors-jeu, ben rassurez-vous, vous êtes vraiment pas seul, là.

Le meilleur de la musique, c'est haut et surtout dans un spécial road trip. Runaway to Mars qui s'en vient dans les prochains instants. La musique de Talk. On aura aussi Milky Chance, une chanson qui aurait dû jouer dans la chambre d'hôpital quand je suis venu au monde. Naked and Alive. Hey, faut que j'arrête d'essayer de faire des liens avec cette chanson-là. Je pense que ça peut passer comme une joke de papa. On va voir ça demain. Okay.

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1: Moi, personnellement, le véritable signe que l'été est arrivé, c'est quand je trouve que ça sent l'été. Tu sais, l'été, ça sent des affaires bien précises. Et non, pas comme dirait Mitsu, un été qui sent la bière. Non, non, non. L'été, ça sent la tondeuse qui vient d'être passée. Ça sent le voisin qui start son barbecue. L'été, ça sent, mon Dieu, ça sent la crème solaire. Ça sent le choc à patates sur le bord de la route pendant ton road trip. Ça sent même les odeurs pas bonnes quand tu marches dans un centre-ville, mettons. C'est comme pas si pire parce que ça demeure une odeur d'été. Me suivez-vous? Donc, ouvrez vos fenêtres, là. Prenez une bonne porte d'été.
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0: 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Du lourd, du puissant. Voici un duo qui dépêche.

Si cet après-midi, j'ai au moins fait chanter une personne dans son char, ben moi, mon travail est fait. My work here is done. En fait, non, je suis ici jusqu'à 19h avec grand plaisir parce que à partir de 16h, on va tomber dans le party rock. Que là, on va avoir des montages, ça va bouger. Ben, ça bouge déjà, en fait. Là, on vous accompagne comme du monde. Mais à partir de 16h, on rajoute une couche de guitare électrique, disons-le comme ça. Dans les prochains instants, par contre, Capital Cities avec Safe and Sound. J'allais dire succès souvenir. Est-ce qu'on peut dire succès souvenir en 2013? Ça fait quand même 13 ans. Ouais, succès souvenir. Capital City avec Safe and Sound. Alex Warren encore avec Fever Dream. Je dis encore, mais Seigneur, il s'en vient à nous voir au Québec, donc à consommer sans modération. 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

Avez-vous déjà entendu ça, le terme FOMO, F-O-M-O? C'est un acronyme en anglais pour dire Fear of Missing Out. La peur de manquer des événements, de manquer des opportunités, c'est réel. C'est vraiment un vrai mal. Et il y a du monde sûrement que présentement au Québec qui passe pas un bon moment pantoute parce que c'est incroyable les festivals, l'offre qu'on a au Québec et on entre dans la saison, donc ça bat son plein. Moi, j'ai jamais vu de festival au début juin, là. Cette année-là, j'en ai vu plusieurs. La saison des festivals s'allonge. Et puis, tu sais, j'ai rien contre ça parce qu'au Québec, l'été, c'est très court. Donc, présentement, les festivals partout. Musique, plein air, bouffe, culture, sport. Donc, l'été québécois, on rentabilise ça. Puis, on dirait qu'entre juin puis août, chaque village se dit « Ah, oh, nous autres aussi, on veut avoir une scène, puis des food trucks, là, puis du monde heureux, là, puis... » petite compétition saine, ça. Continuez de même. Donc, faites vivre notre beau Québec estival. Dans le meilleur de la musique, vous êtes dans ce spécial road trip tune de char. La prochaine, c'est King Brown avec Two Pairs.

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1: Depuis 10h ce matin qu'on est en formule le road trip sur les ondes de haut et on est à la grandeur du Québec. Donc 6h de route, vous pouvez en masse là faire le relais sur les différentes stations haut. On vous accompagne, on continue ça parce qu'à partir de 16h, dans pas très longtemps, je reviens, ben, en fait je m'en vais nulle part. Et c'est le party rock qui s'en vient, donc la musique qui bouge, ça bouge déjà, mais là on va ajouter une couche de guitare électrique, des montages, donc le party rock reste avec nous autres et dans pas très longtemps, avant le party rock, c'est The Killers avec Mr. Brightside dans le meilleur de la musique.
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3: Oh! Salut, salut! Peu importe où vous êtes en ce moment, pendant les trois prochaines heures, on va faire ce que le party rock fait de mieux. Hein? C'est-à-dire mettre de côté les tracas, monter un peu le volume, puis enchaîner les classiques qui donnent tout le temps envie de taper du pied. Ça, c'est une mission personnelle. D'ailleurs, j'ai une mission pour vous aussi. Si à un moment donné, vous vous surprenez à chanter dans l'auto, dans la cuisine ou en passant la tondeuse, dites-vous que mon travail est fait. Vraiment, là, je suis là pour ça. Et on démarre ça avec une chanson qui réussit exactement cet exploit depuis plus de 20 ans. Les Killers qui ouvrent la balle avec Mr. Brown.

Parlez-moi d'une toune qui fait du bien à l'âme comme ça. 2003, Are You Gonna Be My Girl, c'est la musique de Jet. Ça me fait vraiment penser à une chanson des années 70, Ballroom Blitz de Sweet. Le riff de guitare est très similaire. On écoute un petit extrait pour le fun. Pour le fun. Oh, yeah.

0: On va rester dans la même vibe avec Crazy Train d'Ozzy Osbourne qui s'en vient, Billy Talent avec Red Flag, Linkin Park, Indian, Passe-moi à Puck des colocs. Hey! Ça, c'est des plans pour attendre que la chanson finisse avant de sortir de ton char en avant de ta maison, surtout si t'as pas l'air clim chez vous en plus. Je souhaite pas. 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
1: Le 4 juillet, petit clin d'œil à nos voisins aux États-Unis dans le Party Rock ce soir parce que on garde le rythme dans quelques minutes, petit clin d'œil aux States avec un groupe qui a choisi un nom pas mal plus long que la plupart de ses chansons, The President of the United States of America. Mais d'abord, impossible de passer à côté de ce classique qui aura jamais trop joué. On entend souvent ça, ah, ça a trop joué. Non, c'est impossible. Non.
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j'aime bien ça quand une seule chanson, la même, va toucher deux générations bien distinctes parce que la reprise devient pratiquement aussi forte que l'original. On écoute The Boys of Summer à l'instant. C'est une chanson à la base de Don Henley en 1984. Connaissez peut-être hein, The Etheris avec The Boys of Summer, version plus party rock. The Etheris avec The Boys of Summer. Je vous souhaite une excellente fin de journée. Merci d'être avec nous autres sur le meilleur de la musique. Oh!

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1: Il y a une étude qui est sortie aujourd'hui qui dit que les gens qui montent le volume juste avant un solo de guitare sont 100% plus heureux que les autres. Bon, l'étude n'existe pas, là, mais j'ai quand même envie d'y croire. Donc, on va essayer ça tous ensemble ce soir. Parce que des solos de guitare, d'ici la fin du Party Rock, il y en a comme quelques-uns. Dans les prochains instants, U2 avec Elevation. Oh!

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3: Oh. On n'a pas dit notre dernier mot. Encore beaucoup de bonnes chansons rock en réserve de plein de décennies différentes. Une affaire qu'ils ont en commun, ben ça nous fait décrocher. C'est la fin de semaine, ben le meilleur de la musique, c'est haut. Vous avez assez d'affaires à régler dans votre vie. Donc, pour la trame sonore de votre fin de semaine, enlevez-vous ça. Laissez-nous faire ça. Ça nous fait plaisir. On commence cette deuxième heure du Party Rock. On aura la musique de 21 Pilots avec Ride, les Red Hot Chili Peppers avec Other Side, mais Bono et sa gang de U2 avec Elevation en 2001. Bienvenue dans cette deuxième heure.

Je le dis souvent, mais c'est tellement vrai, il y a beaucoup de chansons qui traversent les décennies sans prendre une ride. Et la chanson Dancing in the Dark en fait définitivement partie de Bruce Springsteen. Ce qui est drôle, c'est que Bruce Springsteen là-dedans avait même pas envie de l'écrire. Il dit que son producteur insistait tellement pour qu'il ajoute une nouvelle chanson à l'album, un dernier effort, ah ouais, un dernier petit coup. Le résultat, ben, c'est devenu un de ses plus grands succès. Comme quoi, parfois, la chanson qu'on hésite à faire, ça devient elle qui marque toute une carrière. Donc, voici Bruce Springsteen dans le Party.

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1: Bougez pas d'un poil parce que le party rock est loin d'être terminé. Dans les prochaines minutes, on écoutera entre autres les Twisted Sisters avec I Wanna Rock. Là, on est encore à l'époque du glam metal. On n'était pas arrivé au grunge encore. Donc, dites-vous que Twisted Sisters, là, le spandex, le lycra, le maquillage, là, all the kit. Puis on va crier tout ensemble la même affaire ce soir à One Rock dans le Party Rock. C'est Seb qui vous accompagne en remplacement de Chuck.
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Encore plein de bons rock pour vous autres. Kryptonite, l'une des chansons les plus reconnaissables du répertoire de Three Doors Down, avec entre autres les références à Superman. Jean Leloup avec Nathalie qui viendra faire son tour, mais juste avant.

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1: Dans le party rock, on écoutera dans les prochains instants Kings of Leon avec Saxon Fire. Et là, je me demande, cette chanson-là, si c'est un artiste québécois qui la sortait demain matin, là, est-ce qu'on accepterait ça, une chanson avec un titre qui s'appelle Le sexe en feu? On dirait que ça marche vraiment moins bien. C'est-tu moins ou...
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Il y a certaines chansons dont le titre sonne pratiquement comme une menace. Pat Benatar avec Hit Me With Your Best Shot, frappe-moi avec ton meilleur coup. Là, on parle pas de violence ici, c'est une belle image, pareil, c'est un beau texte. Au fond, c'est surtout comme une chanson qui parle de confiance. Un peu comme dire, tu peux essayer de me déstabiliser, mais je suis encore debout. Hey, on dirait que c'est les paroles de Chumbawamba, Better Get Up Again. OK. Et puis en parlant de rester debout, on va continuer avec de la musique qui frappe fort. On n'a pas terminé le party rock encore, on va entendre Enter Sandman de Metallica, un classique, et aussi Pieces de Sum 41, Éric Lapointe, les boys, et bien d'autres surprises dans le party rock sur les ondes de haut, le meilleur de la musique.

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1: On a toute une toune qui nous rappelle un endroit précis, un chalet, une plage, un voyage, une personne. C'est fou comment la musique est associée à la mémoire, comment c'est capable de conserver les souvenirs. Puis honnêtement, j'espère vous avoir fait entendre cet après-midi une toune qui vous a rappelé un bon souvenir. Et si c'est pas le cas encore, ben je vous invite à rester ici parce que on en a encore en masse, puis je suis pas mal sûr que ça va s'en venir. Entre autres, dans les prochains instants, dans le meilleur de la musique, Led Zeppelin.
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Dans le Parterre Rock sur le meilleur de la musique, oh, c'est Seb Galland qui remplace Chuck Noël avec un grand plaisir. Et cet après-midi, entre deux tunes, j'ai fait un ménage dans mes disques compacts. Ah oui, il y a encore du monde qui dit ça en 2026. Je suis le chef de ce groupe-là, d'ailleurs. Je me suis rappelé qu'avant, on écoutait vraiment plus des albums au complet, même les chansons qui étaient moins bonnes. Aujourd'hui, avec le streaming, on saute d'une chanson à l'autre en quelques secondes. Je dis pas que c'était mieux avant, là, mais il y a quelque chose de spécial à découvrir tranquillement, un album du début à la fin. Là, vous allez dire que je prêche pour ma paroisse, là, mais il y a quelque chose de spécial aussi avec les chansons qu'on écoute à la radio, qu'on n'a pas choisi, que l'animateur nous présente. Ça nous fesse d'en face. On n'avait pas prévu entendre ça. Donc, j'espère vous avoir fait passer des moments comme ça cet après-midi, puis je me répète, c'est loin d'être terminé, si c'est pas arrivé encore.

Mon nom est Seb Galland. J'étais avec vous avec un grand plaisir ce soir dans le Parterre Rock en remplacement de Oli Poitras. C'est ma dernière et je vous souhaite une bonne soirée. Merci de m'avoir laissé une place comme ça dans le Parterre Rock. Et je vais peut-être revenir. On sait jamais ce que la vie nous réserve. Vous avez été bien fin avec moi. Ça me ferait extrêmement plaisir. C'est les Cowboys Fringants qui s'en viennent avec Ticu. Moi, je suis de retour à partir de 10h demain dans les week-ends de 10h à 16h. Et j'ai d'autres surprises pour rythmer votre fin de semaine si vous êtes encore en mode road trip. À demain!

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Je vous rappelle que la grande gagnante de La Voix 2024, Maude Cyr Deschênes, va s'arrêter ici à Rimouski et c'est demain que ça se passe. Demain midi, donc en plus de ça, on peut faire la grasse matinée, on peut bruncher presque à l'heure du dîner. Puis après ça, s'y rendre, hein, c'est dans le cadre des pique-niques musicaux à l'Agora du Parc Bon Séjour, Beau Séjour, pardon. Et s'il y a de la pluie de demain, la prestation va être présentée à la salle Desjardins à la place. Donc, peu importe ce, ça va ressembler à quoi la météo demain, ça va bel et bien avoir lieu, cet événement-là. Donc, pour avoir tous les détails, quoivivre-rimouski.ca, vous cherchez l'événement Maude Cyr Deschênes, tout simplement. J'ai quoi

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1: Demain, pourquoi pas aller faire un petit tour au marché public de Saint-Luc, hein? C'est dès 10h que ça ouvre, donc si vous êtes les premiers à vous y rendre, ben vous êtes les premiers à découvrir leurs produits frais directement sur place. Tu sais, les meilleurs cocombes, les meilleures tomates, les meilleurs articles, ça se trouve toujours en premier. Parce qu'après ça, il reste ce qui reste. Mais en même temps, au marché public, c'est toujours des produits de qualité. Donc, même si ça vous tente de faire la grasse matinée, vous allez quand même trouver exactement ce que vous cherchez au marché public de Saint-Luc demain.

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